0: de la explorateur pour l'air, ça.
1: De renom.
0: Il attendu. On est vraiment pas prêt pour ça. On est prêt pour le froid, on est prêt pour la glace, on est prêt pour tout.

Dès que le soleil est presque sous l'horizon, on ne le voit pas encore, mais les rayons sont réfléchis par l'atmosphère et on a le sentiment effectivement qu'on a le rayon direct.